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2: Bonjour à toutes et à tous, c'est De Warlin pour le 7 à 8, la matinale de Droogies Radio. Un petit reggae punk pour bien commencer cette morne journée. C'est 1984, Dreary Day.

1984 sur Droogies Radio, il est 7h03. De Metz, on part à Saint-Étienne avec Shoot the Dogs et leur titre Joe is the Skinhead, extrait de leur album de 2011, Join Us. Enjoy.

On file au Québec maintenant, à Montréal, avec Ultra Radia et leur très bonne reprise d'Indochine. Radia sur la schnouf, toutes les polices aux trousses. Il est 7h07.

Un qui nous manque à tous, c'est Mickey Fitz. Je vous propose de suite un petit morceau de The Business, Streets Where You Live. Groogies Radio, il est 7h10. RIP Mickey.

Allez, on file en Californie maintenant avec The Distillers et leur morceau Idleless. Et ce sera suivi de The Old Firm Casuals et leur morceau You Better Start Running. Et si t'es en retard, tu ferais bien d'écouter ce conseil car il est presque 7h14. C'est toujours le 7 à 8, la matinale de Noogies Radio avec The Warlock.

7h19 sur Droogies Radio, c'était The Distillers from Los Angeles et The Old Firm Casuals de San Francisco. On revient en France, à Brest, avec Tzaref et leur morceau Captain Tzaref.

Même clic mais pas la même ville, Bronco Libre de Leipzig et leur terrible morceau Enfermé, un morceau saut 2020. Il est pour nous une celui-là. Droogies Radio, il est 7h23.

Allez, j'ai envie de faire une petite pause café, alors je vais passer trois morceaux d'affilée, ok? Les Américains de Coldside avec le morceau Street Warriors, où on retrouve Greg Huff de Bishop's Green en featuring. Puis ce sera The Warriors avec leur morceau Bowler Hat and Baseball Bat. Puis on reviendra après Peter and the Test Tube Babies, When I Rob the Bank. Boogies Radio, il est 7h25.

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Allez, après des classiques de Punk Oi Made in UK, un méga tube de New Wave Gemacht in Belgique ce coup-ci, Red Zebra, Can't Live in a Living Room, Droogies Radio, il est 7h33.

Direction Biarritz avec le mort aux dents, Les Blue Rejects. Puis on écoutera Slaughter and the Dogs, We Don't Care. Avant de finir ce bloc musical avec Popoy de Survet Skin. T'es toujours avec De Warlin dans le 7 à 8, la matinale de Noogies Radio. Il est 7h39.

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1: Après les Janitors, on vient d'écouter Zounds, Come Cheat Karma. On continue avec Slade, Squeeze Me, Please Me, pour quasi finir cette matinale. Il est 7h53 sur Goonies Radio.

Bon, c'était une fois de plus bien cool de passer 7 heures en votre compagnie, mes drugs. Je vous laisse avec la matinale reggae, 2 heures de son jamaïcain. Mais avant ça, un dernier morceau de Dickies, You Drive Me Ape, You Big Gorilla. C'était de Warlin, il est 7h58. À demain, 7h. Oi. Oh yeah.

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Salut à tous les auditeurs de la Drouguise Radio, c'est enfin l'été, un temps caniculaire. Sauf en Normandie où on a eu que de la flotte, seule équipe de relou est fière et on va s'écouter 5 titres de cette playlist de l'été. Deux trucs que j'écoute en vacances, mais aussi ce qui va un peu annoncer la saison prochaine de Relou et Fier. Et on commence avec une chanson de vacancier, ça va être œil pour œil avec Voyageurs.

playlist de l'été pour la Drouguise Radio de l'équipe de Relou et Fier avec un ovni. Ouais mon pote, ça va pas être de la oeil cette fois-ci, c'est du sandpunk ultra négatif. C'est français, ça nous vient de l'Isère, de Voiron plus exactement. C'est le groupe No Filter, extrait de leur dernière cassette qui s'appelle Sans Filtre. 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

Allez, on enchaîne cette playlist de l'été drôlou et fier avec l'extrait d'un album qui me suit depuis ce printemps. Extrait de l'album Jusqu'au bout de la nuit, c'est les gars d'Ultra Asia, directement de l'île de Montréal. Ça sera le titre Barricade Camouflée.

Ah bah mes carabos, on arrive à ce dernier titre de cette playlist. Que ça sera même pas de l'œil. Bah ouais mon pote, on va terminer tout cool avec un groupe qui sonne Manchester alors que c'est des londoniens. C'est le groupe Ivis. Ça vient de leur album qui s'appelle Blending et la tune choisie, c'est Talk for Hours. Pour le reste, restez bien à l'écoute de la Drouguise Radio. On va bientôt commencer cette troisième année. Bah oui, 3 ans déjà qu'on existe. Et comme on change pas une équipe qui gagne, relou et fier, ce sera toujours le jeudi de 17 à 18. Allez, bonne écoute pour cet ultime titre et boujou.

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1: Découverte Droogies Radio. On va s'attarder sur un groupe qui vient de Pamplune au Pays Basque. Streetwise, c'est Ibon au chant, Adri à la basse, John à la batterie et Aritz à la guitare. Ça existe depuis 2017. Certains ont eu des groupes avant, mais c'est avec Streetwise qu'ils connaissent leurs premières expériences studio. Je vous propose encore un tube, Ilune Tasu Naren Yezean, extrait de leur EP Egeia à la Gezula, sorti en 2021 sur Tough Ain't Enough. Un clip est disponible pour ce morceau. Droogies Radio, la voix de la Hoy, c'est Streetwise, tout de suite. Ilune Tasu Naren Yezean.

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2: Découverte Drouguiz Radio. On file à Barcelone pour découvrir un nouveau groupe qui fait pas mal parler de lui en cette année 2022. Il s'agit du groupe Enemic Interior. Ce groupe catalan est composé de membres ou anciens membres de Universe, Wind Atlas, Heather, SDH, Aliment, Noise ou encore Brut. Des formations d'un style donc assez éloigné de la démo que je vous présente aujourd'hui. Cette démo de 5 titres chantés en catalan a été mixée et masterisée fin 2020 et est sortie sur le label valencien assez généraliste Flexi Discos le 25 février 2022. Selon les morceaux, on y retrouve des influences hardcore, post-punk et oi. Ils ont laissé une forte impression lors de leur prestation au Beach Beer and Chaos cette année et on entendra sans doute encore parler d'eux dans le futur. On écoute Camisa de Forza, dont la rythmique rappelle Rix ou encore Iena. Merci à Val pour la découverte et le texte. Tout de suite, Enemic Interior en découverte Drouguiz Radio, camisole de force. 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
1: Salut à tous, c'est Wati et on se retrouve pour une nouvelle exclusivité sur la Drogues Radio. Il s'agit de la compilation A Volta ao Mundo em 80 Minutos, le volume 2. Car le volume 1 avait été sorti dans les années 90 par Rotten Records. Rotten Records sont de retour, aidés par Defiam Records au Portugal, Zero Work Records au Portugal également et Commandante Records au Brésil. La spécificité de cette compile, c'est qu'on retrouve 20 groupes de 20 pays différents et pas mal de morceaux qui sont jamais sortis à ce jour. Pour les groupes, il y a du très lourd, Comintern Sect, Sindicato Oi, Horda, Last Resort, Fuerza Bruta. Ça sortira le 21 décembre sur tous les labels que je vous ai cités précédemment. Je vous propose tout de suite d'écouter en exclusivité un nouveau titre de Comintern Sect, et ce titre c'est Pas de Limite.

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1: Salut à tous, c'est Wati et on se retrouve pour une nouvelle exclusivité sur la Droguiz Radio. Il s'agit de la compilation A Volta ao Mundo em 80 Minutos, le volume 2. Car le volume 1 avait été sorti dans les années 90 par Rotten Records. Rotten Records sont de retour, aidés par Defiam Records au Portugal, Zero Work Records au Portugal également et Commandante Records au Brésil. La spécificité de cette compile, c'est qu'on retrouve 20 groupes de 20 pays différents et pas mal de morceaux qui sont jamais sortis à ce jour. Pour les groupes, il y a du très lourd, comme Intersect, Sindicato Oi, Horda, Last Resort, Fuerza Bruta. Ça sortira le 21 décembre sur tous les labels que je vous ai cités précédemment. Je vous propose tout de suite d'écouter en exclusivité un nouveau titre de Comme Intersect. Et ce titre, c'est Pas de limite.

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Salut, c'est Wati, on se retrouve pour une nouvelle exclusivité. Il s'agit du groupe mexicain Himnos, un groupe de Guadalajara. Ils ont eu la gentillesse de nous envoyer sur notre boîte mail un titre à passer en exclusivité. C'est un titre extrait de la compilation américaine à paraître très prochainement, Hoy the Antidote. Le titre qu'on va écouter tout de suite, c'est Himnos, Hedor a Muerte.

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1: Salut les Droogs, c'est De Warlin. Je vais m'étaler un peu pour vous présenter un nouveau groupe, Short Fuse. J'ai demandé une bio au groupe et Stav, leur chanteur, m'en a envoyé une très détaillée. Je vais donc vous lire ça. On s'est créé suite à un post Facebook en 2017 où on annonçait l'arrivée du premier et unique groupe Oi israélien. À la base, on était 6, on ne se connaissait même pas tous, mais on était tous réunis autour d'une même passion, la Oi. Depuis, 2 membres ont quitté le groupe s'est stabilisé sous forme de quatuor. Puis c'est au tour du bassiste de quitter le groupe, et nous avons dû trouver un remplaçant. Le choix s'est porté sur Eli, le parrain de la scène skin israélienne à nos yeux. Eli est un skin trad depuis ses 14 ans. Il a bien essayé de former ses projets orientés Oi, mais rien de vraiment très abouti. Il n'a donc pas su refuser l'invitation. Ran, notre guitariste soliste, présent depuis le début, est un incroyable musicien. Il joue aussi dans un autre groupe local, Antifa, qui s'appelle Elem. C'est aussi la meilleure personne que tu puisses rencontrer. Donc la base du groupe est un quatuor. Puis on s'est dit qu'il fallait mettre un coup de boost côté batterie. Donc Stav, le chanteur, a proposé à son pote Dorian de rejoindre le groupe. Il venait juste de quitter son groupe de ska-punk, Walla Lo Yodea. Le groupe prenait de plus en plus de gueule et on a décidé de rajouter une guitare en plus. On a donc proposé à Abraham de prendre la guitare rythmique, lui aussi un très bon musicien. Il a d'ailleurs plusieurs groupes de rock à Tel Aviv. Pour Stav, le chanteur, c'est son vrai premier groupe. Il a aussi eu quelques groupes de hardcore, mais rien n'a duré bien longtemps. Il est aussi membre de Léa Ketamine, qui est un groupe de zik des fameux Ultra Apul de Tel Aviv. Une fois le line-up consolidé, on avait planifié de faire notre premier concert, mais le Covid a ruiné nos plans. Maintenant que ça va un peu mieux, on est ultra motivé à bouffer du concert. On a sorti notre premier album le 31 juillet 2022 en version digitale. Il s'appelle Burn the Streets. Ça nous a pris un peu de temps, mais on est super satisfait des 10 titres. Ça parle des problèmes du quotidien, de combattre le racisme, de working class, et aussi de notre gouvernement corrompu. On est un groupe antiraciste à tendance gauche, on se considère comme sharp, on n'est pas estampillé groupe antifa. On est contre le régime d'Israël et son gouvernement, ainsi que contre l'occupation et le contrôle de la Palestine. Pour nous, nous sommes tous égaux et avons le droit d'être libres et vivre le mieux que l'on puisse. Tant que ça ne sera pas le cas, nous aurons toujours quelque chose à dire et serons là pour se rebeller. Maintenant qu'on sait à qui on a affaire et où on fout les pieds, je vous propose d'écouter le morceau qui donne son nom à l'album Burn the Streets. Il devrait ravir tous ceux qui kiffent Lion's Law. Je tenais à remercier Stav qui a fait cette bio spécialement pour Droogies Radio, la voix de la Oi. Toda Stav. Tout de suite, Short Fuse de Tel Aviv, Oi.

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Bonjour à toutes et à tous et bienvenue pour ce nouvel épisode de Alouest, rien de nouveau. Bon, je fais juste un passage vite pour introduire, puisque aujourd'hui il s'agit du numéro 2 de la deuxième partie de l'interview de Bulbulators menée par Martha, avec les traductions réalisées par Souris et mises en son par Souris et moi-même. Bah voilà, je vous laisse avec Martha et les Bulbulators et je vous souhaite une bonne écoute et à bientôt.

0: To pytanie czwarte i ostatnie. Racontez-nous quelque chose à propos de vos projets actuels, de vos concerts à venir, de vos prochains enregistrements. Czyli opowiedzcie coś o aktualnych projektach, planach na trasy, koncerty, nagrania. Może Lotos, bo mało coś się
1: produkuje. O aktualnych projektach?
2: Tout est en pause.
3: Presque.
1: Mam jakieś zalążki nowych numerów. Planujemy.
2: Nous avons co-créé quelques nouveaux morceaux. Peut-être que l'année prochaine, on pourra consacrer plus de temps pour ça. Parce qu'on aura, on a moins de concerts pour l'instant prévu. Moi, j'ai un projet à moi aussi à côté, quoi. Et en fait, c'est de créer un label pour sortir des enregistrements de concerts. Et du coup, je me concentre pas mal sur ça. Mais je pense à travailler plutôt sur des nouveaux morceaux quand même prochainement. Nous sommes à un âge où ça ne peut pas être impossible bientôt.
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4: Nous sommes à Varsovie au squat Przychodnia.
0: Na skłocie Przychodnia.
3: Na skłocie Przychodnia, tak.
0: W samym centrum Warszawy. 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
0: nie zmieniać. 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
1: Gdzie?
0: Nie wiem. We Wrocławiu.
3: No, gramy w ciekawym miejscu, w klubie Klasztor.
4: Oui, dans un lieu intéressant. Le club s'appelle
3: Klasztor.
4: Klasztor. Est situé dans un ancien cloître. L'acoustique est trop bien, la salle est belle et nous allons jouer avec Bruce and Glory.
2: Je pense que c'est pas vraiment excitant pour les Français puisque ils ont plusieurs lieux comme ça.
4: Oui, mais en Pologne, il n'y en a pas beaucoup de lieux comme ça où on réorganise un bâtiment religieux pour créer un club ou une maison de culture. C'est plutôt une exception ici.
5: Mamy nadzieję, że się zmieni. Klubów do grania muzyki punk rockowej w ogóle w Polsce się kurczą się.
2: I aussi il y a de moins en moins lieux où on peut jouer la musique punk en Pologne en général. Les clubs ferment, alors bon, il y a les squats, mais ils ferment aussi. Le problème, je pense quand même que c'est le même partout, même dans les grandes villes où il n'y a pas de lieu où on peut jouer.
5: To jest najciekawsze.
2: C'est la mafia des promoteurs immobiliers qui est trop puissante.
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1: Pozdrawienia, tak.
0: Graliście z nimi kilka koncertów.
4: Tak? Ah oui, c'est vrai. Charge 69, nos amis de Metz. Salutations à vous. Nous avons joué quelques concerts ensemble, quelques uns en Pologne et quelques uns là-bas, en France. Nous sommes toujours en contact. Nous avons joué deux concerts là-bas, n'est-ce pas?
3: La Wagon też chyba już nie istnieje. 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
4: Une fois dans le squat qui s'appelait le Wagon, à Saint-Brieuc, en Bretagne, c'était un squat très connu.

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1: Découverte Droogies Radio. Aujourd'hui, je vais m'attarder sur un groupe qui a pas mal plu à beaucoup de tondus quand il est apparu dans la scène en 2018. Le trio grec de Chain Cult avait mis tout le monde d'accord avec leur Cold Punk, Cold Oi, appelez ça comme vous voulez. Leur single Isolated m'avait foutu une sacrée baffe. Pareil pour leur premier album. Tout ça a été sorti sur le label des grosses claques, le label des sold out comme j'aime l'appeler, La Vida es un Mus. Et bah Chain Cult is back avec un nouveau single. En face A, We Are Not Alone, qu'on va écouter expressément. Et en face B, Always a Mess. Ça sort le 13 août sur La Vida es un Mus. 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
1: Découverte Droguiz Radio. Fred, les terribles, Opération S, Périphérique Est, Dérapage, John and the Vons, Saint-Georges B, à la guitare. Julian, Radiation, Proto Kids, John and the Vons, Traknar, Ethylic System, à la basse. Max, les Arondes, les Braqueurs, John and the Vons, à la batterie. Bah, c'est un trio parisien qui existe depuis 2020 et qui se nomme The Suttles. Ils ont sorti un premier album en 2020 sur les disques à rebours et ils reviennent en 2022 avec un album le 21 janvier 2022. Ce coup-ci, ça sort sur Topsy Turvy Records. 11 morceaux dont une reprise de The Roulettes. Je vous propose d'écouter le morceau Moving Around, extrait de ce deuxième album qu'ils ont appelé Stories. Droguiz Radio, c'est The Suttles.

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Le petit coup de cœur du mois de mars, de ce mois de mars 2025, pour moi, c'est un LP que j'ai chopé le mois dernier chez UVPR, Une vie pour rien. Voilà, ça nous vient de Montréal. C'est Over the Hill avec leur excellent album Older Not Wither. La galette est fort sympathique. On a 11 titres où se mélangent des titres en français et en anglais. C'est d'ailleurs un titre en français que je vais vous passer, le morceau Broyé du Noir.

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0: Et bienvenue chez Beer & Chips.
1: Bonsoir tout le monde.
0: Bonsoir.
2: Salut.
0: Vous avez remarqué, il y a quelqu'un qui a un accent ici.
2: J'osais Malik. Pas dire.
0: Oh, c'est méchant.
2: C'est évidemment Malik.
0: Non, ce n'est pas un chien de télévision célèbre, encore moins un compositeur allemand du siècle passé, voire de deux siècles passés. C'est un disque jockey venu tout droit d'Anvers, la cité du diamant. Et qui dit diamant dit platine, qui dit platine dit DJ, et qui dit DJ dit Chris von Beethoven.
1: Bienvenue Chris.
3: Wow, bien fait, bien fait. Bien copié un peu de mon fils, mais ça va. Je te pardonne.
0: Ah, mais j'ai demandé à Declan le copyright et il m'a dit ouais, il n'y a pas de problème.
3: Y a pas pour quelques sous, il fait tout.
4: Merci l'intelligence artificielle. Ça fait tout.
0: Nico Gimini, ta gueule. Hein.
4: Un seul restera vivant ce soir.
1: C'est vrai que ça te va bien, Gimini, quand même.
0: Gimini.
2: Hein. Gimini.
0: Gimini Cricket.
1: Donc, Chris avec nous ce soir pour nous passer quelques disques. Super, donc un petit changement de programme par rapport à nos habitudes, en tout cas chez Beer & Chips. On vient d'écouter comme morceau, qu'est-ce qu'on a écouté les amis ?
2: C'était les Stiff.
1: Les Stiff Littlefinger avec Roots, Radical, Rockers and Reggae.
0: Moi je trouve que Malik a répondu plus vite, donc il gagne le droit de rejouer en deuxième semaine de Question pour un champion. Il a buzzé, il a buzzé. Vas-y Malik.
2: Est-ce qu'il garde la main ?
0: Tu peux garder la main.
5: La garde-jeu ?
0: La garde-jeu.
5: Et que dois-je... J'annonce ou bien
1: qu'est-ce, qu'on met, qu'est-ce qu'on met après ?
5: Oui.
1: Quelle sera la suite du programme, tout simplement ?
4: Déjà, on va demander à Chris son programme.
3: Moi, je n'ai pas de programme. Okay. Moi, je suis ici en invité.
0: En amateur.
3: Vous me payez beaucoup, donc ça, ouais, c'est bien. C'est très professionnel, je dois avouer. Ça ne s'entend pas à la radio que c'est professionnel. Ouais. Mais quand je vous vois ici dans le studio, c'est très professionnel.
4: D'ailleurs, pour tout ce qui est salaire, il faut que tu vois avec Malik, hein, directement.
3: Oui, oui, oui, je sais.
0: Oui, parce que Malik est à la fois auditeur, mais aussi c'est lui qui finance.
2: Trésorier, sponsor, cher la comptabilité.
0: Il est multicarte. D'ailleurs, fais voir ta carte.
2: Et seul auditeur.
5: Et seul auditeur qui n'est pas là aujourd'hui, donc voilà.
4: Parce que je me suis penché sur les statistiques quand même, c'est impressionnant. Aux États-Unis, nous avons beaucoup d'auditeurs.
2: Mais c'est Malik avec ses différentes
1: anticipées.
4: 66, moi dernier.
1: 66.
3: 66.
0: Ouais. Et bien, chiffre du diable. Ah non, c'est pas ça.
2: Pas loin.
3: Et combien de Flamands?
4: Bah, personne.
3: Ah oui, la moto une France blijven spreken.
2: Je me dis que les statistiques vont exploser.
5: C'est ça, on veut s'ouvrir un petit peu
0: sur l'international.
5: Sur la sociale, la communauté néerlandophone du pays. Parce que
0: nous sommes dans une commune à facilité.
2: On s'exporte.
0: On s'exporte.
1: Donc,
2: quel est le programme ?
1: Quel est le programme ? Donc, si j'ai bien cru comprendre, on va encore passer un petit morceau ici qu'on va vous annoncer tout de suite. Ensuite, Chris va rejoindre les platines pour nous faire un petit plaisir.
0: Et sur un pas de danse, pas piqué des hannetons ?
3: Non.
1: Ah !
3: Ce sera un peu de tout, un mélange un peu de tout, tous les trucs que j'aime. Super. Mais rien en reggae, j'aime aussi. J'aime un petit peu.
2: C'est bien.
3: De la soul non plus, même de la soul. Si j'aime un peu. Les sons des petites choses que j'aime et j'achète un peu. Mais ce sera surtout des trucs blancs, quoi, un peu de punk, et un power pop, un mode revival, mais aussi un peu de garage, ce n'est pas ma spécialité, ce n'est pas ce que j'aime le plus, mais les morceaux que j'ai pris, j'aime beaucoup.
2: Il y avait deux, trois trucs sympas dans le bac. Hein.
3: Ah voilà, c'est bien. Et un peu de flick beat.
5: Flick beat.
3: C'est vrai que guitare, quoi.
0: Arnaud a eu l'œil qui frisait en consultant la petite mallette de Chris. On a vu le petit pincement au fond de son œil qui a fait «
2: Je suis clairement venu pour prendre des notes et piquer quelques disques.
3: Hein. » Oui, je les ai comptés.
5: Il faudra le surveiller.
0: Oui, alors...
2: Je recompte demain toujours, on ne sait jamais.
3: Je connais ta réputation.
0: Chris a deux garages, un pour la voiture, un pour les disques.
3: C'est pas faux.
5: Je te vois même pas mettant les disques dans le garage. Quoi.
3: Non,
5: tu trop à eux. Quoi,
3: ni
5: c'est
3: ni
5: ça.
3: Voiture,
5: vraiment.
3: Parce que j'aime bien la foutre.
0: Bon, et on va aussi enchaîner avec Otis Redding, Period Stax. Un super morceau, Look at That Girl. C'était sorti à titre posthume, puisque Otis avait décidé de nous faire un remake de La Bamba 2 ans avant. Mais bon. N'est pas Richie Valens qui veut. Nico.
2: Un prix cool. À son honneur.

0: Entre les platines et le fauteuil juste à côté de moi, il se déplace rapidement. Chris, qu'est-ce que tu nous as passé juste avant?
1: Donc, j'ai démarré avec The Prisoners, Revenge of the Cybermen. C'est sorti en 83. Je ne vais pas raconter
2: Arnaud, il faut que tu notes. Hein. Arnaud, il faut que tu notes.
1: Mais ça, c'est sorti en 83 sur un label français, en fait, Skydog. C'est un de mes groupes préférés de l'époque. Et, donc, je devais jouer quand même un morceau. Et après, j'ai commencé avec les années 60. Premièrement, The Guts, Garage Man.
2: Et on ne reconnaissait même pas que ça datait de 65.
1: Ah, ça en est comme ça.
2: Moderne.
1: C'est de la surprise, quoi. Hein. Après, on a Crawdaddy Simone par les Syndicates, le groupe qui est devenu plus tard The Sin. Et c'est pour un morceau de 65. C'est assez costaud et assez... assez art,
2: Nico,
1: quoi.
2: On a encore des frissons. Dedans. Regardez-le là-bas, ouais. Qui frétille. Ah
3: ouais, et le prochain est surprenant.
1: Ouais. Ensuite, on avait Davy Jones, un petit gars qui n'a jamais rien fait, je crois, de sa vie. You've Got a Habit of Leaving. Donc après, il s'est nommé David Bowie, quoi. Un truc.
2: David Jones, c'est pas le mec de Pirates des Caraïbes, là.
1: Ouais, c'est un truc comme ça. Donc après, il n'a plus rien fait de sa vie, dommage. C'est dommage, parce que le morceau c'était prometteur, quoi. Mais
0: c'était prometteur.
3: En tout cas, pas si bien.
1: Rester dans les ringardises, donc on a après The Spectres, We Ain't Got Nothing Yet, et c'est le groupe qui est devenu plus tard Status Quo. Les quelques membres sont devenus Status Quo. À éviter. Mais The Spectres, c'est très bon, mais moi j'ai poussé quand même le bouchon un peu loin, c'est ça?
0: C'est comme ça qu'on dit.
2: Voilà. Mais c'est vrai qu'il n'y a pas de bouchon sur les bières, que des capsules.
1: Non, mais je suis allé loin, je crois que j'ai quand même fait peur à certains écouteurs avec le morceau Running Wild par Fresh Air. Je dois avouer que le moment que j'ai réalisé que j'aimais bien ce morceau qui date du 16 mai 69.
2: T'as entendu Malik?
1: J'ai pleuré, j'ai dit, non, ça c'est pas moi, mais j'aime quand même, et j'ai joué à la radio. Après, un peu plus de légèreté, quoi, avec The Cigarettes, qui a bien sauté tout le temps, quoi.
4: C'est un complot.
1: C'était bizarre, parce qu'il ne fait pas ça chez moi, donc c'est un complot pour que je ne sois plus
2: invité. Pour saboter le disque.
1: Donc, j'ai bien compris, c'est la première et la dernière fois.
3: Tu peux me le vendre pas cher, si tu veux.
4: Oui, c'est vrai, pour qu'il saute.
3: Oui, c'est vrai, il est abîmé.
1: C'était un cadeau, quoi. Un cadeau d'un ami, j'ai juste dû faire un grave accident scooter. Donc, si tu fais ça... On sait jamais,
0: tu sais ce qu'il te reste vraiment... à faire. Alors.
3: Écoute, on négocie après.
1: Tu dois frotter la mort.
4: On lit dans ton jeu, quoi, c'est ça, quoi. Vraiment. Quelques mois d'hôpital, ça coûte rien pour par rapport à un 45.
1: Faut frotter la mort, c'est tout.
3: Pour ça, je suis prêt à tout.
1: Ah voilà, ok. C'était quoi, 10 côtes cassées de devant et derrière. Donc.
2: Pour les auditeurs qui nous écoutent, hein, Malik, c'est un peu l'indice CAC 40 du disque. Donc quand il vous dit un truc, franchement, vous pouvez aller vous précipiter en ligne pour changer le prix de vos disques, parce que c'est un bon indicateur.
1: Tout à fait.
0: La cigarette, c'est un super truc.
1: Et deux morceaux que j'ai joué encore, c'est The Donkeys, Four Letters. Rien à dire, tout est bon des Donkeys, je trouve. Même un peu plus tardif, début 80, c'est bon aussi. Et le groupe The Lambrettas avec Ghost Steady.
2: Ouh.
1: Voilà.
4: Merci Chris.
1: C'était ça.
2: Merci beaucoup Chris.
3: Et c'est mieux que les scooters.
4: Chris, est-ce que tu as des plans pour jouer bientôt à l'étranger, par exemple, ou quoi
1: Oui, ok. Oui, je vais jouer à Barcelone, mais pas ce genre de disque. Ce sera plus... c'est plutôt reggae, quoi. Reggae ska, années 60.
4: Au Boston Weekender.
1: Un peu de soul, peut-être. Je ne sais pas encore si je peux prendre de la soul. Mais en tout cas, c'est sold out.
2: De la soul manière, si tu veux.
1: Soul manière.
3: Peut en prendre ses libertés.
1: C'est
2: Mathieu
1: ça.
2: Est dégoûté.
0: Je suis effondré, pas dégoûté.
4: Oui,
0: effondré.
3: Personnellement, j'ai quitté le studio.
2: Donc, à la mi-mars, Chris sera DJ au Boss Sound Festival, Weekender, où Malik sera là. En état premier ou second, ça dépend de l'alcool ingurgité pendant la paella du midi.
0: Il ne boit jamais.
4: Elle était très bonne la paella l'autre fois.
0: Merci Nico.
1: Oui, en effet.
0: Cette précision.
2: Bah oui, attends. Une fois, heureusement, on a notre arbitre en régie.
1: Et donc voilà. Tu as demandé de l'étanger, voilà, ça c'est prévu, quoi.
2: Mais on va aussi enchaîner avec un petit titre.
0: On va mettre un petit titre maintenant, les West Side Boys, et puis après on relaissera les platines.
2: Arnaud, les West Side Boys, toi qui restes au goulot depuis tout à l'heure, dis-nous.
3: Eh bien, les années Oi, je ne les oublierai jamais. C'était la Oi et le... Et quoi? Et quoi?
4: Anti-Alzheimer. La Oi anti-Alzheimer.
3: Allez, on lance.
5: J'ai un petit problème, donc si vous pouvez parler. Non, c'est bon.
3: À l'époque, on écoutait encore Elvis.
5: C'est ça.

0: Mon Dieu, mais déjà une heure d'émission passée.
1: Ça va vite, hein. Oh. Quand la musique est bonne, ça va vite.
0: Quand la musique est bonne.
2: Quand la gomme s'amuse ici. Hein.
0: Belle intervention de la régie.
1: Merci Nico. Mes références.
0: Nous avons toujours quelqu'un ici pour prendre la balle au bon.
3: Ouais. Et quel bon.
0: Et quel bon. N'est-ce pas Malik?
4: Je prends la balle au bon, mais...
2: Chris, qu'as-tu joué?
5: D'accord. Moi, je suis organisé, donc je sais ce que j'ai joué.
1: Magnifique.
5: Un peu de No Future, quoi. On a démarré No Future. C'est Bruxelles, quoi. C'est No Future, pas le gouvernement. Donc,
1: on fait pas de
5: désolé,
1: politique.
5: Ça fait mal. Ça fait mal.
2: Bravo la Flandre qui vient nous faire des leçons comme ça.
1: Mais en plus, sur ce coup-là, la Flandre peut.
5: Et en plus, take no prisoners. Take no prisoners. Red Alert, c'est peut-être moins pour la Flandre maintenant. Red Alert, mais. Ouais. C'est c'est vraiment mon morceau en oeil préféré, je crois. Red Alert, c'est génial. Et après, oui, ça allait un peu loin, là. C'est peut-être un groupe dont on ne peut pas prononcer le nom. morceau qui s'appelait Riots. C'est de 84 sur Index Records. Vous pouvez chercher sur Discogs.
0: Ensuite, Alexa, ouvre Discogs.
5: Voilà. J'ai acheté des actions. Après, il y a produit par Jimmy Percy, qu'on est de Sham 69, les Low Numbers, Keep in Touch.
0: Très bon morceau. C'était vraiment très bon.
5: Très ouais. Bon morceau, ça. Très connu quand même. Après, un peu moins connu. The Really Turds, ouais. Every Day, Every Way, sur leur propre label. Et je crois que c'est le seul morceau qu'ils n'ont jamais sorti. De nouveau, un groupe qui est allé nulle part, quoi. Sauf si je ne connais pas, peut-être ils sont devenus les Pet Shop Boys après, je ne sais pas.
2: Rihanna.
5: C'est de 81, super morceau. Après, Small Worlds, premier single, Liberty, la face B, sur Wham Records. Ensuite, un groupe que vous connaissez bien, Menace, mais c'est le groupe après, The Aces, ça s'appelle. Donc, plus Mott Revival, One Way Street, assez poppy. Et ensuite, pour Nico, quoi.
2: Ah, merci.
5: Un groupe français, Tweed.
2: C'est pour Loïc.
5: Avec I Need You. Non, c'est pour Nico.
0: Je ne referai pas
1: de blague.
0: Je ne
1: referai pas de blague. Pas de blague.
5: Tweed avec D. J'attends.
1: Non, il ne le prend pas.
5: Il ne le prend pas. Et après, on est reparti, années 60, The Remains, groupe américain culte, avec Don't Look Back. Ensuite, on est allé en Suisse. On s'est promené en Suisse avec The Slaves, Slaves Time. Et on a... Le dernier morceau, c'était The Swamp Rats, de nouveau des États-Unis. Pur garage, quoi. Garage. No Friend of Mine. Et voilà.
0: Mais Malik est un ami à toi quand même.
5: No Friend of Mine, quoi.
0: Oh, pauvre Malik. Non, mais Malik, il a aimé le passage par la Suisse. Là, tout à l'heure, il nous en parlait.
4: Le côté neutre, moi, ça me parle toujours...
5: Chiant, quoi.
4: Ça a son charme.
0: Sois gentil avec ton petit camarade. C'est notre seul auditeur.
4: Oui, c'est ça.
0: Il produit cette émission en plus.
1: Il l'anime aussi. C'est son argent qui est en train d'être dépensé ici.
0: Tu vois cette carapace? Rends la carapace.
3: D'ailleurs, Malik, on n'a plus de chips. Hein.
5: Un peu ça.
0: Et après, on va enchaîner avec notre homme de coin.
3: On change de DJ, en fait.
0: On change de DJ.
5: Il y a encore un morceau. On ne l'entend pas.
0: J'ai encore un morceau, il a dit. Mais je ne sais pas pourquoi il parle comme Chris.
3: Un morceau à Chris. Il va mettre un morceau à Chris.
5: Donc il a aussi un handicap. Quoi.
1: C'est ça l'inclusion.
0: C'est pas cher la radio. Donne
1: quelque chose.
3: C'était quoi? Il va mettre un morceau à Chris.
1: Slow Down Heart.
5: Ah oui, c'est une reprise de Temptations.
2: Les Temptations,
5: j'écoute aussi votre programme quand même, et je sais que vous jouez de temps en temps un peu de ska, et donc je me suis permis quand même de jouer un truc des années... Ouais, c'est récent, hein, c'est assez récent, le Steady 45, c'est un groupe américain aussi, qui sont super, vraiment, c'est... Plusieurs chanteurs, Curtis Mayfield, quand tu fermes tes yeux, quand tu regardes, non, parce qu'il est blanc. mais super bon, quoi. Il est vraiment super bon groupe. Et Slow Down Heart, la version que vous allez passer, c'est top. J'adore.
0: Et après,
3: merci d'être venu, en tout cas. d'avoir participé à cette émission.
5: Pour de l'argent, je fais tout.
1: Hein. Et on en a plein. Enfin, Malik en a plein.
5: Mais je sais.
0: Pour de la bière et des chips, il fait beaucoup de choses. Et après, ce sera Arnaud qui, pour de la bière et des chips, va aussi passer des disques. La troisième va vous surprendre.
5: J'ai peur.
3: Adieu.

0: Non, la 3, ça c'est la 7. C'est la meilleure de l'album.
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c'est l'instant découverte sur Drouguiz Radio et on part tout de suite en Galice et plus précisément à Vigo avec le groupe Oi qui tient la scène depuis 1995. Je parle évidemment de Keltoi. Ils viennent de sortir un EP avec deux titres et on va écouter tout de suite l'excellent morceau Tempos Convulsos.

0: Et à suivre sur la Drouguise Radio, c'est tout beau, c'est tout neuf, deux titres super récents.
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2: Exclusivité Drouguise Radio. Ça faisait un bail qu'on l'attendait. Ça y est, il arrive le 7 février 2025 avec 15 nouveaux titres. Je vous parle d'Evermore, le nouvel album des Parisiens de Lion's Law. Après 5 ans d'attente, les Parisiens reviennent aux sources avec un album plus mélodique, bourré de singles longs. Enregistré entre Paris et la Bretagne, ce nouvel album ravira à coup sûr les amateurs de punk et de oi. Pas de titre en français ce coup-ci. Du Lion's Law des débuts, avec toute l'expérience acquise depuis maintenant 12 ans. Je vous propose d'écouter le morceau Brother, qui se trouve en deuxième position sur la face A. Lion's Law sur Drouguise Radio, c'est tout de suite. Encore merci à UVPR pour l'exclusivité. Oi.

La première chose qui te saute aux yeux, les briques, c'est les briques rouges. Ouais. Et le rouge, c'est la couleur de quoi? Le rouge, c'est la couleur du sang, le rouge, c'est la couleur des Indiens, c'est la couleur de la violence. Mmh. Hein? Alors que le fléau de notre société, et tout le monde s'accorde à le dire, est la violence, ils vont te foutre des briques rouges. Mais le rouge, c'est aussi la couleur du vin, mon vieux.

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